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Cet morceau-là qu'on doit jouer, je vous en prie, on danse, hein, il faut que tout le monde enlève, danse. C'est folie. Folie. Ok? C'est folie qu'on doit jouer tout de suite. Tout le monde danse, hein?